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2: Bonjour à tous, très belle journée en ce dimanche 23 août. Tout de suite, l'horoscope. Bélier, vous voilà devenu l'ami idéal, mais cela ne sera pas désintéressé, hélas. Les taureaux, vous allez profiter d'un joli ciel étoilé pour obtenir un rendez-vous très attendu. Gémeaux, vous avez tendance à surévaluer vos capacités et on risque de vous le faire savoir. Les cancers, ce qui était une avancée, risque de devenir une mésaventure. Les lions, un partenaire animé de bonnes intentions, va se révéler vite incompétent. Vierge, il est nécessaire de classer une option carrière qui s'est révélée douteuse. Balance, préparez-vous à emprunter le chemin du progrès inattendu dès le mois prochain. Scorpion, vos partenaires habituels ne vous suivent plus car ils espèrent que c'est vous qui les suivrez. Les Sagittaires, de plus en plus d'efforts avec de meilleures récompenses s'annoncent. Capricorne, écartez-vous de l'agitation ambiante et restez maître de vos émotions. Verseau, la vie en famille ou entre amis ne doit pas vous faire oublier vos engagements. Et pour terminer, les Poissons, le mois prochain est idéal pour créer une nouveauté que vous redoutez dans votre profession. Excellente journée sur RMN.

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1: Bonjour au programme de votre soirée télé de ce dimanche 23 août sur TF1, Spider-Man Homecoming, film avec Tom Holland. Après avoir prouvé sa valeur aux Avengers, Peter Parker, alias Spider-Man, est surveillé de près par son mentor Tony Stark. Il apprend difficilement son métier de super-héros. Sur France 2, Comme un prince, film avec Ahmed Silla, grand espoir de la boxe, Souleymane voit son rêve de participer aux JO brisé à la suite de son implication dans une bagarre. Il rencontre Mélissa, une adolescente dotée d'un talent inné pour la boxe. Sur Arte, Un monde parfait, film réalisé par Clint Eastwood. Sur W9, De l'autre côté du périph, film avec Omar Sy et Laurent Lafitte. Sur France 3, Les enquêtes de Morse, série. Sur France 4, Tant qu'il y a de l'amour, pièce de théâtre avec Marianne Chazelle. Et puis sur M6, Capital, magazine présenté par Julien Courbet. Sur le thème Corse, révélation sur l'argent du tourisme. La Corse est un joyau français, un paradis pour 3 millions de vacanciers chaque été. Mais peut-on toujours y séjourner sans casser sa tirelire? Très belle soirée télé à tous.

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2: Bonjour à tous, très belle journée en ce dimanche 23 août. Tout de suite, l'horoscope. Bélier, vous voilà devenu l'ami idéal, mais cela ne sera pas désintéressé, hélas. Les taureaux, vous allez profiter d'un joli ciel étoilé pour obtenir un rendez-vous très attendu. Gémeaux, vous avez tendance à surévaluer vos capacités et on risque de vous le faire savoir. Les cancers, ce qui était une avancée, risque de devenir une mésaventure. Les lions, un partenaire animé de bonnes intentions, va se révéler vite incompétent. Vierge, il est nécessaire de classer une option carrière qui s'est révélée douteuse. Balance, préparez-vous à emprunter le chemin du progrès inattendu dès le mois prochain. Scorpion, vos partenaires habituels ne vous suivent plus car ils espèrent que c'est vous qui les suivrez. Les Sagittaires, de plus en plus d'efforts avec de meilleures récompenses s'annoncent. Capricorne, écartez-vous de l'agitation ambiante et restez maître de vos émotions. Verseau, la vie en famille ou entre amis ne doit pas vous faire oublier vos engagements. Et pour terminer, les Poissons, le mois prochain est idéal pour créer une nouveauté que vous redoutez dans votre profession. Excellente journée sur RMN.

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2: Bonjour à tous, Sébastien Lecornu appelle à adopter un budget pour 2027. C'est le message passé par le Premier ministre dans une lettre adressée aux députés et sénateurs. Choisir d'attendre l'élection présidentielle pour adopter un budget, c'est choisir le désordre, estime le chef du gouvernement, qui ne veut pas revivre la même chose que l'année dernière. Mais il promet tout de même de ne rien faire dans la précipitation. Édouard Philippe, lui, a déjà fait sa rentrée politique en déplacement à Mayotte ces derniers jours. Le candidat à la présidentielle a annoncé des mesures fortes contre l'immigration dans l'archipel. Dans une interview à BFM TV, le maire du Havre dit aussi envisager un rassemblement de la droite et du centre entre novembre et février. Dans le même temps, ce week-end, les partis de gauche font aussi leur rentrée en ordre dispersé. Raphaël Glucksmann devrait faire le grand saut ce soir. L'eurodéputé Place Publique devrait annoncer sa candidature à la présidentielle à l'occasion d'un journal télévisé. Ce drame dans le Rhône, un vendangeur de 17 ans a été tué. 9 autres ont été blessés hier sur la commune de Vaux-en-Beaujolais. Selon les premiers éléments, les victimes étaient assises dans la remorque du tracteur lorsqu'il a calé en pleine côte. L'engin aurait alors commencé à reculer, provoquant le basculement de la remorque. Prudence aujourd'hui encore, 6 départements sont toujours en vigilance orange sur la carte de la météo des forêts, ce qui signifie un risque élevé de départ de feu. On retrouve notamment l'Hérault ou encore les Deux-Sèvres. Le sport avec du foot d'abord et la suite de la première journée de Ligue 1. Avec une équipe totalement remaniée, l'OL s'est imposé 2-0 sur la pelouse de Toulouse hier soir à 4 jours du barrage retour de la Ligue des Champions contre Fenerbahçe. 0-0 entre Troyes et le Paris FC, même score entre Nice et Lorient et puis de partout entre Le Mans et Brest. Et puis en tennis, ce sera une grande première pour lui à 22 ans. Arthur Fils va disputer aujourd'hui sa première finale d'un Masters 1000 à Cincinnati. Ce sera contre l'Américain Frances Tiafoe. Arthur Fils s'est qualifié hier grâce à une victoire nette en 2-7 contre l'Italien Flavio Cobolli en demi. Très bon début de journée.

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2: Bonjour à tous, très belle journée en ce dimanche 23 août. Tout de suite, l'horoscope. Bélier, vous voilà devenu l'ami idéal, mais cela ne sera pas désintéressé, hélas. Les taureaux, vous allez profiter d'un joli ciel étoilé pour obtenir un rendez-vous très attendu. Gémeaux, vous avez tendance à surévaluer vos capacités et on risque de vous le faire savoir. Les cancers, ce qui était une avancée, risque de devenir une mésaventure. Les lions, un partenaire animé de bonnes intentions, va se révéler vite incompétent. Vierge, il est nécessaire de classer une option carrière qui s'est révélée douteuse. Balance, préparez-vous à emprunter le chemin du progrès inattendu dès le mois prochain. Scorpion, vos partenaires habituels ne vous suivent plus car ils espèrent que c'est vous qui les suivrez. Les Sagittaires, de plus en plus d'efforts avec de meilleures récompenses s'annoncent. Capricorne, écartez-vous de l'agitation ambiante et restez maître de vos émotions. Verseau, la vie en famille ou entre amis ne doit pas vous faire oublier vos engagements. Et pour terminer, les Poissons, le mois prochain est idéal pour créer une nouveauté que vous redoutez dans votre profession. Excellente journée sur RMN.

0: Bonjour, bon réveil, bon dimanche. Très heureux de vous accueillir en ce dimanche 23 août. Vous écoutez RMN, la Bretagne en musique. Il est tout juste 7h.
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2: Bonjour à tous, c'est l'heure de la rentrée politique, un moment forcément particulier cette année car c'est la dernière avant l'élection présidentielle de 2027. Raphaël Glucksmann devrait d'ailleurs officialiser sa candidature ce soir à l'occasion du journal de 20h de TF1. Le député européen Place Publique devrait en principe passer par une primaire avec les socialistes. Les modalités seront validées dans les prochains jours. En attendant ce rendez-vous, il y a un dernier budget à faire voter pour Sébastien Lecornu et son gouvernement. Dans une lettre aux parlementaires, le Premier ministre appelle à adopter un budget pour 2027 sous peine de désordre. « Nous ne ferons rien dans la précipitation », promet également Sébastien Lecornu, qui viserait une réduction du déficit public à 4,9% du PIB. Dans l'actualité également, cette annonce d'Emmanuel Macron ce week-end, l'envoi de nouveaux missiles intercepteurs à Kiev après des nouvelles frappes russes sur un centre commercial en Ukraine qui ont fait de nombreux morts. Il est essentiel que tous les pays qui ont des moyens en leur possession se joignent aussi à cet effort, lance le chef de l'État. C'est une première en France. La ville de Cannes vient d'annoncer avoir doté sa police municipale de 3 détecteurs de protoxyde d'azote pour des contrôles de sécurité routière. Ces dispositifs permettent d'identifier la présence du gaz dans l'air expiré comme un éthylotest pour l'alcool. La fin de plusieurs semaines de mobilisation pour les ambulanciers, les 4 fédérations de sociétés d'ambulances privées ont salué les orientations annoncées par le gouvernement. Des rassemblements et des grèves avaient été organisés depuis le printemps. Le sport avec du foot d'abord, une soirée parfaite hier soir en Ligue 1 pour l'OL. Les Lyonnais se sont imposés 2-0 sur la pelouse de Toulouse dans le cadre de la première journée avec une équipe totalement remaniée avant le match retour du barrage de Ligue des Champions la semaine prochaine contre Fenerbahçe. Que des matchs nuls sinon hier soir. Notez aussi la victoire de Lens un peu plus tôt contre Auxerre, 5-2. Et puis c'est l'un des événements de la journée, la grande finale de l'Euro de Cécifoot entre la France et l'Angleterre. Bonne matinée.
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0: Et la météo de ce dimanche 23 août, nous alternons entre de nombreux nuages, mais aussi quelques belles éclaircies, normalement sans précipitation. Un peu de vent à signaler, un vent d'est, et des températures un maxi pour cet après-midi qui tourneront autour des 24 à 25 degrés au meilleur de cet après-midi. La mer, elle est basse en ce moment, elle sera haute au milieu de cet après-midi vers 15h avec un coefficient de 32. Ne les oubliez pas, aujourd'hui, en ce dimanche 23 août, nous fêtons les roses. Bonne fête à vous, Rose.
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7h11, bon dimanche avec RMN. Dans quelques minutes, votre programme télé de votre dimanche soir. Il y aura aussi Anna Bachung avec La Nuit Je Mens. Mais tout de suite, quel plaisir d'écouter les Rolling Stones avec Angie. Bon réveil avec RMN. Allez.

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1: Bonjour au programme de votre soirée télé de ce dimanche 23 août sur TF1, Spider-Man Homecoming, film avec Tom Holland. Après avoir prouvé sa valeur aux Avengers, Peter Parker alias Spider-Man est surveillé de près par son mentor Tony Stark. Il apprend difficilement son métier de super-héros. Sur France 2, Comme un prince, film avec Ahmed Silla, grand espoir de la boxe, Souleymane voit son rêve de participer aux JO brisé à la suite de son implication dans une bagarre. Il rencontre Mélissa, une adolescente dotée d'un talent inné pour la boxe. Sur Arte, Un monde parfait, film réalisé par Clint Eastwood. Sur W9, De l'autre côté du périph, film avec Omar Sy et Laurent Lafitte. Sur France 3, Les enquêtes de Morse, série. Sur France 4, Tant qu'il y a de l'amour, pièce de théâtre avec Marianne Chazelle. Et puis sur M6, Capital Magazine, présenté par Julien Courbet, sur le thème Corse, révélation sur l'argent du tourisme. La Corse est un joyau français, un paradis pour 3 millions de vacanciers chaque été. Mais peut-on toujours y séjourner sans casser sa tirelire ? Très belle soirée télé à tous.

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7h43 minutes, vous écoutez RMN. Dans quelques minutes, votre horoscope en compagnie de Clara. Il y aura aussi Dalida avec le temps des fleurs. Nous écouterons Zinzin à l'accordéon avec un joli tango. Et tout de suite, on va danser le twist en compagnie de Chubby Checker sur RMN.

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2: Bonjour à tous, très belle journée en ce dimanche 23 août. Tout de suite, l'horoscope. Bélier, vous voilà devenu l'ami idéal, mais cela ne sera pas désintéressé, hélas. Les taureaux, vous allez profiter d'un joli ciel étoilé pour obtenir un rendez-vous très attendu. Gémeaux, vous avez tendance à surévaluer vos capacités et on risque de vous le faire savoir. Les cancers, ceux qui étaient une avancée, risquent de devenir une mésaventure. Les lions, un partenaire animé de bonnes intentions, va se révéler vite incompétent. Vierge, il est nécessaire de classer une option carrière qui s'est révélée douteuse. Balance, préparez-vous à emprunter le chemin du progrès inattendu dès le mois prochain. Scorpion, vos partenaires habituels ne vous suivent plus car ils espèrent que c'est vous qui les suivrez. Les Sagittaires, de plus en plus d'efforts avec de meilleures récompenses s'annoncent. Capricorne, écartez-vous de l'agitation ambiante et restez maître de vos émotions. Verseau, la vie en famille ou entre amis ne doit pas vous faire oublier vos engagements. Et pour terminer, les Poissons, le mois prochain est idéal pour créer une nouveauté que vous redoutez dans votre profession. Excellente journée sur RMN.
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0: Bonjour, bon réveil, bon dimanche. Bienvenue en plein cœur de votre émission rétro. Nous sommes le dimanche 23 août. Vous écoutez RMN, la Bretagne en musique. Il est tout juste 8h.
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2: Bonjour à tous. Choisir d'attendre l'élection présidentielle pour adopter un budget, c'est choisir le désordre. Le message de Sébastien Lecornu dans une lettre adressée aux députés et sénateurs. Nous prendrons le temps nécessaire au débat, à la confrontation des choix et à la recherche de compromis, promet le chef du gouvernement, alors que beaucoup de formations politiques font leur entrée ce week-end. Un conseil des ministres est également prévu demain autour d'Emmanuel Macron. De son côté, Jean-Luc Mélenchon va clôturer aujourd'hui les universités d'été de la France Insoumise dans la Drôme. Le candidat à la présidentielle doit prendre la parole dans la matinée. Lui aussi va se lancer dans la course à l'Élysée à gauche. Raphaël Glucksmann devrait annoncer sa candidature à la présidentielle ce soir à l'occasion d'un journal télévisé. Dans l'actualité également, cette première bonne nouvelle après les images terribles de cet été. Partiellement ravagée par un incendie en juillet, la forêt de Fontainebleau a pu rouvrir partiellement hier. Une réouverture à 80% du domaine a été décidée par les autorités, alors que la zone sinistrée représente un grand danger par la chute potentielle d'arbres. Les premières explications du gouvernement togolais sur la détention de deux réalisateurs français ainsi que de leurs collaborateurs. Ils sont notamment poursuivis pour fausses déclarations. Dans un communiqué conjoint, les ministères togolais de la justice et de la sécurité affirment disposer d'indices graves et concordants à leur encontre. Le sport avec du foot d'abord et la suite de la première journée de Ligue 1 avec une équipe totalement remaniée. L'OL s'est imposé 2-0 sur la pelouse de Toulouse hier soir à 4 jours du barrage retour de la Ligue des Champions contre Fenerbahçe. 0-0 entre 3 et le Paris FC, même score entre Nice et Lorient et puis 2 partout entre Le Mans et Brest. Et puis il pourrait devenir le premier Français champion du monde du simple en badminton. Alex Lagnier sera face au Japonais Kodai Naraoka ce matin en finale. On suivra aussi une autre finale, celle du double mixte avec les tricolores Tom Jiquel et Delphine Delru. Ils seront opposés au numéro 1 mondiaux. Voilà pour l'info, très bon dimanche.
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0: La météo de ce dimanche 23 août, nous alternerons entre de nombreux passages nuageux, mais aussi quelques belles éclaircies et normalement sans précipitation. Un peu de vent à signaler, des températures du vent d'est et des températures maxi pour cet après-midi qui tourneront autour des 24 à 25 degrés au meilleur de la journée. La mer, elle est basse en ce moment, elle sera haute en milieu d'après-midi vers 15h avec un coefficient de 32. Ne les oubliez pas, aujourd'hui nous fêtons les roses, on pense à vous. Et on vous embrasse.
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Michael Richard à l'accordéon pour vous accueillir ce dimanche matin à l'écoute de RMN. Bon réveil, bon dimanche. Dans quelques instants, Christian Roy avec le passo du bal musette. Mais avant, on va danser le rock. Et quel rock ? Jealous Rock en compagnie de monsieur Elvis Presley sur RMN.

8h11, vous écoutez RMN, bon petit déjeuner. C'est l'émission rétro, comme tous les dimanches matins, entre 7h30 et 9h30. Dans quelques instants, Stéphanie Rodriguez nous interprète une très jolie valse, Stéphavals, mais tout de suite place à Jacques Dutronc.

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Les chansons que l'on fredonne sont bien évidemment sur RMN à l'instant avec Michel Polnareff, Love Me, Please Love Me. Si on allait faire un petit tour dans le jardin d'ici quelques instants avec notre rendez-vous Esprit Jardin, mais avant, on va écouter Armand Lassagne à l'accordéon avec Papy s'amuse sur RMN.

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3: Même si l'été est encore bien présent, la fin du mois d'août marque déjà une transition. Les journées raccourcissent doucement, les nuits deviennent un peu plus fraîches et le jardin commence à se préparer pour l'automne. Au potager, les récoltes restent abondantes, mais certaines cultures arrivent progressivement en fin de production. Pensez à retirer les plants malades ou épuisés afin de libérer de la place pour les prochains semis. C'est le moment idéal pour installer des salades, des épinards, des navets ou encore des radis qui profiteront de températures plus douces. Les pelouses retrouvent généralement un peu de vigueur avec des nuits plus fraîches. Si le sol n'est plus trop sec, vous pouvez prévoir une première scarification légère ou commencer à préparer les zones qui seront regarnies en septembre. Au verger, surveillez les pommes, les poires ou les prunes qui arrivent progressivement à maturité. Récoltez-les au bon moment et retirez rapidement les fruits tombés au sol afin de limiter les maladies et les insectes. Enfin, profitez de cette période pour réfléchir aux futurs aménagements de votre jardin. Un massif à déplacer, une haie à compléter, un nouvel arbre fruitier ou quelques bulbes à planter dans les prochaines semaines. C'est le bon moment pour noter toutes vos idées avant les grands travaux de l'automne. Enfin, prenez quelques minutes pour nettoyer vos outils de jardin. Un matériel entretenu, bien affûté et rangé à l'abri, sera prêt pour les nombreux travaux de la rentrée. Mon conseil cette semaine, ne voyez pas la fin de l'été comme la fin du jardinage. Bien au contraire, septembre est souvent l'une des plus belles périodes pour planter, semer et préparer un jardin encore plus beau pour l'année suivante. Je vous dis à très bientôt dans Esprit Jardin.

Quel plaisir que de retrouver Salvatore Adamo sur RMN avec cette jolie chanson « C'est ma vie ». Dans quelques instants, Isabelle Lépinet à l'accordéon, il y aura aussi les Beach Boys et tout de suite, on écoute Mathieu Choca avec la guinguette à Mathieu sur RMN.

Ça se passe bien le dimanche matin à l'écoute de RMN. Bon dimanche, bon réveil et bon petit déjeuner. On en profite, hein, c'est dimanche, on se fait plaisir. Dans quelques instants, votre horoscope en compagnie de Clara. Il y aura Claude François, Christophe Lampidecchia. Et tout de suite, on écoute William Scheller.

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2: Bonjour à tous, très belle journée en ce dimanche 23 août. Tout de suite, l'horoscope. Bélier, vous voilà devenu l'ami idéal, mais cela ne sera pas désintéressé, hélas. Les taureaux, vous allez profiter d'un joli ciel étoilé pour obtenir un rendez-vous très attendu. Gémeaux, vous avez tendance à surévaluer vos capacités et on risque de vous le faire savoir. Les cancers, ce qui était une avancée, risque de devenir une mésaventure. Les lions, un partenaire animé de bonnes intentions, va se révéler vite incompétent. Vierge, il est nécessaire de classer une option carrière qui s'est révélée douteuse. Balance, préparez-vous à emprunter le chemin du progrès inattendu dès le mois prochain. Scorpion, vos partenaires habituels ne vous suivent plus car ils espèrent que c'est vous qui les suivrez. Les sagittaires, de plus en plus d'efforts avec de meilleures récompenses s'annoncent. Capricorne, écartez-vous de l'agitation ambiante et restez maître de vos émotions. Verseau, la vie en famille ou entre amis ne doit pas vous faire oublier vos engagements. Et pour terminer les poissons, le mois prochain est idéal pour créer une nouveauté que vous redoutez dans votre profession. Excellente journée sur RMN.
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0: Bonjour, bon réveil, bon dimanche. Bienvenue en ce dimanche 23 août. Vous écoutez RMN, la Bretagne en musique. Il est tout juste 9h. Bon réveil.
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2: Bonjour à tous, un dimanche très politique. C'est l'heure de la rentrée pour beaucoup et elle est forcément particulière cette année à quelques mois maintenant de la présidentielle. On attend notamment une prise de parole de Jean-Luc Mélenchon en fin de matinée dans la Drôme pour clôturer les universités d'été de la France insoumise. Raphaël Glucksmann, lui, devrait officialiser sa candidature ce soir au JT de 20h de TF1. Et en attendant ce rendez-vous l'année prochaine, il y a un dernier budget à faire voter pour Sébastien Lecornu et son gouvernement. Dans une lettre aux parlementaires, le Premier ministre appelle à adopter un budget pour 2027 sous peine de désordre. Cette annonce d'Emmanuel Macron également ce week-end, l'envoi de nouveaux missiles intercepteurs à Kiev après des nouvelles frappes russes sur un centre commercial en Ukraine qui ont fait de nombreux morts. Le chef de l'État qui reçoit à partir de ce soir également le prince héritier saoudien à Paris après avoir passé ses congés au fort de Brégançon. Ce drame dans le Rhône, un vendangeur de 17 ans a été tué et 9 autres ont été blessés hier sur la commune de Vaux-en-Beaujolais. Selon les premiers éléments, les victimes étaient assises dans la remorque du tracteur lorsqu'il a calé en pleine côte. L'engin aurait alors commencé à reculer, provoquant le basculement de la remorque. Prudence aujourd'hui encore, 6 départements sont toujours en vigilance orange sur la carte de la météo des forêts, ce qui signifie un risque élevé de départ de feu. On retrouve notamment l'Hérault ou encore les Deux-Sèvres. En foot, le pari gagnant de l'OL pour son premier match de Ligue 1. Les Lyonnais se sont imposés 2-0 hier soir à Toulouse avec une équipe totalement remaniée avant le match retour du barrage de Ligue des Champions contre Fenerbahçe. 3 rencontres encore au programme aujourd'hui avec Angers-Lille dès 15h notamment. Et puis ce soir, Rennes accueille le Paris Saint-Germain. Et puis après le Tour de France en juillet, on a désormais le droit au Tour d'Espagne dans l'Hexagone. 214 km de course au programme aujourd'hui entre Monaco et Manosque. C'est déjà Tadej Pogacar qui a le maillot rouge de leader sur les épaules. Voilà pour l'info, très bonne matinée.
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0: Et la météo de ce dimanche 23 août, hein, nous alternerons entre de nombreux nuages, mais aussi quelques belles éclaircies, normalement hein, sans précipitation. Un petit peu de vent d'est à signaler et des températures un maxi pour cet après-midi qui tourneront autour des 24 à 25 degrés au meilleur de la journée. La mer, elle est basse en ce moment, elle sera haute en milieu d'après-midi vers 15h avec un coefficient de 32. Ne les oubliez pas en ce dimanche, nous fêtons les roses. Roses, bonne fête à vous, on vous embrasse.
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Quel plaisir que d'écouter Sylvie Vartan avec le Locomotion pour vous accueillir en ce dimanche matin sur RMN. Bonjour, bon réveil. Bienvenue à vous si vous nous rejoignez à l'instant. Hein, c'est votre émission rétro jusqu'à 9h30. Dans quelques instants, Véronique Cadence avec le beau Danube bleu. Et tout de suite, on écoute Jean-Michel Sonora.

9h12, vous écoutez RMN, la Bretagne en musique. Dans quelques instants, à l'accordéon, Sandra J avec une Tropicana Samba et tout de suite, une des plus belles chansons du répertoire français, Daniel Guichard avec Mon Vieux sur RMN, la Bretagne en musique. Bon réveil.

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J'étais ravi de passer ce dimanche matin en votre compagnie. Permettez-moi de vous souhaiter à tous un excellent dimanche. On se quitte avec un petit jeune, Hugo Frey, qui vient de fêter ses 97 ans. Toujours la forme, il nous interprète en ce dimanche matin, chacun sa mère. Bon dimanche et à dimanche prochain.

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1: Bonjour au programme de votre soirée télé de ce dimanche 23 août sur TF1, Spider-Man Homecoming, film avec Tom Holland. Après avoir prouvé sa valeur aux Avengers, Peter Parker alias Spider-Man est surveillé de près par son mentor Tony Stark. Il apprend difficilement son métier de super-héros. Sur France 2, Comme un prince, film avec Ahmed Silla, grand espoir de la boxe, Souleymane voit son rêve de participer aux JO brisé à la suite de son implication dans une bagarre. Il rencontre Mélissa, une adolescente dotée d'un talent inné pour la boxe. Sur Arte, Un monde parfait, film réalisé par Clint Eastwood. Sur W9, De l'autre côté du périph, film avec Omar Sy et Laurent Lafitte. Sur France 3, Les enquêtes de Morse, série. Sur France 4, Tant qu'il y a de l'amour, pièce de théâtre avec Marianne Chazelle. Et puis sur M6, Capital, magazine présenté par Julien Courbet. Sur le thème Corse, révélation sur l'argent du tourisme. La Corse est un joyau français, un paradis pour 3 millions de vacanciers chaque été. Mais peut-on toujours y séjourner sans casser sa tirelire ? Très belle soirée télé à tous.

Je vous souhaite un excellent dimanche matin avec Keramen. Et nous allons remercier Franck Gergaud pour cette émission, 7h30, 9h30, tous les dimanches matins sur RMN. Et nous retrouvons les grandes voix de la chanson française, notamment. J'ai le plaisir de vous accompagner. Info sortie en ce dimanche également. La musique pour vous accompagner. On choisit pour vous les plus grands succès. On se balade à travers les décennies et aussi les pays. Avec dans quelques instants, nous prenons la direction de l'Irlande avec la famille The Corrs avec Breathless. On va aussi retrouver MC Solar Caroline juste après Pierre Demar. Je pense à vous. C'est RMN. Je veux.

0: C'est quelques idées de sortie que je vous donne maintenant sur RMN. Nous allons prendre la direction de Gouarec. En ce dimanche, eh bien, c'est la fête de l'été de 10h jusqu'à 17h. C'est au Foirail. Profitez d'un grand vide-grenier de stands artisanaux et la tombola également qui vous permettra de gagner pas mal de cadeaux. Des animations et de la musique également. Vous avez la possibilité de vous restaurer sur place. Vous allez aussi retrouver notamment cette ambiance très conviviale tout au long de cette journée à Gouarec. L'entrée est gratuite et c'est l'occasion de chiner, flâner et de profiter des derniers week-ends de l'été et aussi du mois d'août. La musique sur RMN, Juliette Armanet avant 10h. Tout de suite, c'est l'horoscope. À passer une belle journée.
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3: Bonjour à tous, très belle journée en ce dimanche 23 août. Tout de suite, l'horoscope. Bélier, vous voilà devenu l'ami idéal, mais cela ne sera pas désintéressé, hélas. Les taureaux, vous allez profiter d'un joli ciel étoilé pour obtenir un rendez-vous très attendu. Gémeaux, vous avez tendance à surévaluer vos capacités et on risque de vous le faire savoir. Les cancers, ceux qui étaient une avancée, risquent de devenir une mésaventure. Les lions, un partenaire animé de bonnes intentions, va se révéler vite incompétent. Vierge, il est nécessaire de classer une option carrière qui s'est révélée douteuse. Balance, préparez-vous à emprunter le chemin du progrès inattendu dès le mois prochain. Scorpion, vos partenaires habituels ne vous suivent plus car ils espèrent que c'est vous qui les suivrez. Les sagittaires, de plus en plus d'efforts avec de meilleures récompenses s'annoncent. Capricorne, écartez-vous de l'agitation ambiante et restez maître de vos émotions. Verseau, la vie en famille ou entre amis ne doit pas vous faire oublier vos engagements. Et pour terminer, les poissons, le mois prochain est idéal pour créer une nouveauté que vous redoutez dans votre profession. Excellente journée sur RMN.
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0: C'est une belle journée, un très bon dimanche que je vous souhaite en Bretagne avec RMN. 10h, l'heure de retrouver la rédaction, la météo et dans quelques instants, Zaz ou encore Travis avec Sing.
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2: Bonjour à tous. Un budget 2027 pour éviter le désordre. Le message de Sébastien Lecornu dans une lettre adressée aux députés et sénateurs. Nous prendrons le temps nécessaire au débat, la confrontation des choix et à la recherche de compromis, promet le chef du gouvernement. Alors que beaucoup de formations politiques font leur rentrée ce week-end, un conseil des ministres est également prévu demain autour d'Emmanuel Macron. Et justement, de son côté, Jean-Luc Mélenchon va clôturer aujourd'hui les universités d'été de la France Insoumise dans la Drôme. Le candidat à la présidentielle doit prendre la parole dans la matinée. Lui aussi va se lancer dans la course à l'Élysée à gauche. Raphaël Glucksmann devrait annoncer sa candidature ce soir à l'occasion d'un journal télévisé. C'est une première en France. La ville de Cannes vient d'annoncer avoir doté sa police municipale de 3 détecteurs de protoxyde d'azote pour des contrôles de sécurité routière. Ces dispositifs permettent d'identifier la présence du gaz dans l'air expiré comme un éthylotest pour l'alcool. 2 personnes grièvement blessées vendredi dans les Hautes-Alpes. Un éboulement a entraîné la chute d'un véhicule dans le lit d'une rivière. La route départementale concernée a été fermée à la circulation jusqu'à demain midi après la découverte d'une faille en amont. Les premières explications du gouvernement togolais sur la détention de 2 réalisateurs français ainsi que de leurs collaborateurs. Ils sont notamment poursuivis pour fausses déclarations. Dans un communiqué conjoint, les ministères togolais de la justice et de la sécurité affirment disposer d'indices graves et concordants à leur encontre. Le sport avec du foot d'abord, suite et fin de la première journée de Ligue 1 aujourd'hui. 3 matchs au programme avec dès 15h, Angers qui accueille Lille, Le Havre-Monaco à 17h15 et Rennes-PSG à 20h45. Et puis ça pourrait être une journée historique pour le tennis français. Arthur Fils affronte ce soir Frances Tiafoe en finale du Masters 1000 de Cincinnati. À 22 ans, il devient le plus jeune tricolore en finale dans cette catégorie de tournoi depuis un certain Richard Gasquet à Toronto il y a 20 ans déjà. Voilà pour l'essentiel de l'actualité. Passez tous une excellente journée.
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3: Ce dimanche matin, toujours du beau temps sur la Bretagne avec quelques belles éclaircies, des passages nuageux par moment. Le ciel reste assez variable sur la région. Cet après-midi, de belles conditions avec quelques passages nuageux, toujours ce soleil généreux qui nous accompagne. Les maximales se tournent autour des 22 à 24 degrés près de Vannes et Rennes, 22 degrés jusqu'à Brest, 22 degrés aussi à Carhaix. Sur le littoral, notez la marée haute attendue à 14h cet après-midi, coefficient assez faible, 35. Ce soir, le ciel devrait se couvrir davantage sur la région.
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0: C'est un extrait de l'album de Pascal Obispo avec Francis Cabrel. L'album s'appelle Héritage 2, il faudrait que pleuve l'amour. Tout à l'heure à 10h30, vous avez rendez-vous avec la météo des plages sur les côtes bretonnes. Avant ça, Laurent Voulzy et le groupe The Cure avec Boys Don't Cry. 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Très bon week-end.
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1: La météo des plages sur RNN et prenons la direction de Locmaria, plage de Port-Maria. Le ciel est variable avec des éclaircies et des nuages annoncés pour l'après-midi. 22 annoncés sur le sable, 23 en ressenti et notons ce vent de secteur est jusqu'à 50 km/h. La mer est peu agitée, elle est à 19 degrés. Roscoff maintenant, plage de la Grande Grève avec un ciel assez voilé pour ce dimanche matin. Et dans l'après-midi, il y aura un petit peu plus de soleil. 20 degrés attendus sur le sable, la mer est peu agitée, elle est à 18 degrés. L'indice UV est de 5 et notons ce vent toujours bien présent de secteur nord-est jusqu'à 50 km/h. Belle journée avec RNN.
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Encore une fois, Benjamin Biolay prouve tout son talent d'écriture et d'interprétation avec ce tube qui s'appelle Écran Total. Avec Iramène, passez une belle journée, un très bon dimanche avec Gage Petit pour la suite, Étienne, également Dixies, Midnight Runners. Et voici Alain Bachung avec Vertige de l'amour. Passez une belle journée, un très bon

0: C'est un très bon dimanche matin que je vous souhaite avec RMN, la Bretagne en musique, avec le rendez-vous éphéméride. Eh bien oui, n'oubliez pas aujourd'hui, en ce dimanche 23 août, de fêter. Alors, si vous passez à côté, vous allez sûrement vous faire péter. On fête les roses, les églantines, les rosettes, et également les rosaines. 235e jour de l'année. Le soleil se couche ce soir à 20h50. C'est RMN qui vous accompagne avec la suite Super Trompe.
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0: Un très bon week-end, un bon dimanche que je vous souhaite avec Elle Amène. 11h, le point sur l'information, la météo et dans quelques secondes, le retour de la musique avec Renaud et Zazie. Belle journée.
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2: Bonjour à tous, c'est 14% de plus qu'en 2025. 301 décès par noyade ont été recensés depuis le 19 juin, annoncé ce matin la ministre des Sports. Un nouveau bilan alors que la saison estivale n'est pas encore terminée. Des chiffres qui peuvent s'expliquer aussi par les nombreuses vagues de canicule que nous avons connues ces dernières semaines. Beaucoup de personnes ont cherché de la fraîcheur, bien sûr. La rentrée avant la présidentielle l'année prochaine, les politiques sont de retour en cette fin août. Jean-Luc Mélenchon déjà prononce aujourd'hui un discours pour clôturer les universités d'été de la France insoumise dans la Drôme. Édouard Philippe est à La Réunion après deux jours à Mayotte et Raphaël Glucksmann, lui, est attendu aux 20h de TF1 ce soir. L'eurodéputé Place Publique devrait officialiser sa candidature pour l'élection de l'année prochaine. Et demain, Emmanuel Macron réunira les membres du gouvernement à l'Élysée pour un conseil des ministres de rentrée. Une réunion qui intervient après un été marqué par plusieurs épisodes de canicule et des incendies historiques. Il sera sûrement aussi question d'un autre sujet très sensible, le budget 2027, bien sûr, qui doit être examiné par le Parlement à l'automne. Emmanuel Macron qui va recevoir aujourd'hui le prince héritier saoudien Mohamed Ben Salman est en déplacement à Paris pour deux jours. Les deux dirigeants doivent notamment échanger sur la situation au Moyen-Orient. Ce déplacement débutera par la cérémonie de clôture de l'e-sport World Cup, compétition de jeux vidéo organisée pour la première fois hors d'Arabie Saoudite. Volodymyr Zelensky ne veut pas d'élection en pleine guerre. Ce serait un tsunami qui fracturerait l'Ukraine pour le président, qui répond à l'appel lancé par l'ancien ministre de la Défense qui vient d'être limogé. Il souhaite restaurer le processus démocratique. Prudence sur les routes aujourd'hui, les vacances ne sont pas terminées, alors on attend encore un peu de monde sur les principaux axes. Bison futé hisse le drapeau orange dans le sens des retours partout en France. Et puis c'est l'un des événements de la fin de journée, la grande finale de l'Euro de Cécifoot. L'équipe de France va défendre son titre à Strasbourg, ce sera contre l'Angleterre. Voilà pour l'essentiel de l'actualité, très belle fin de matinée.
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3: En cette fin de matinée, le beau temps persiste sur la Bretagne. Quelques belles éclaircies sous un ciel dégagé cet après-midi. Toujours des conditions assez clémentes. Malgré quelques passages nuageux, le soleil reste généreux. Coup d'œil au thermomètre avec des maximales autour des 22 à 24 degrés jusqu'à Vannes et Pontivy. 22 degrés près de Quimper-Quimperlé. Quelques forts coups de vent autour des 35 à 40 km/h qui nous accompagnent et devraient se renforcer en fin de journée. Sur le littoral, notez la marée haute à 14h cet après-midi. Coefficient faible de 35.
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0: à Quimper. C'est un excellent dimanche que je vous souhaite avec RMN. Alors, c'est quoi votre programme? En tout cas, sachez que si vous avez de beaux événements, autour de chez vous, dans votre commune, dites-le nous directement via notre site internet. Vous avez un lien qui vous permet de nous envoyer toutes les infos. Contact, donc n'hésitez pas, comme ça on est au courant de tout. On vous donne toutes les infos pour profiter de vos week-ends. Michael Jackson, Billie Jean, c'est à retrouver sur RMN dans quelques instants.
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Il s'appelle Elliot et le titre On s'oubliera. En tout cas, sachez que nous sommes en train de préparer votre rentrée, notre rentrée sur RMN avec notamment des voix que vous allez retrouver, entendre, découvrir et surtout un nouveau jeu. Et oui, un jeu qui vous permettra de gagner des cadeaux et particulièrement un beau chèque. On aura l'occasion d'en reparler. Le jeu s'appelle le 10 sur 10 RMN. Voici Queen. Bon dimanche. 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

0: C'est une nouveauté RNN. Le titre, c'est Pas de Roi et elle s'appelle Isia. Nous allons nous approcher de midi déjà, votre fin de matinée avec RNN, avec notamment dans quelques instants Crowded House et l'occasion de vous inviter à vous réveiller demain matin avec Julie. Oui, Julie qui sera là entre 6h et 9h30 avec les infos concernant la Bretagne, les idées de sortie avec la rédaction, avec aussi votre horoscope. C'est demain matin, 6h.
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0: C'est un très bon week-end que je vous souhaite. Il est midi, c'est RMN qui vous accompagne avec Nena également, Alain Chamfort, Genesis. C'est le point sur l'actualité tout de suite et ensuite c'est la météo.
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2: Bonjour à tous. Discours de Jean-Luc Mélenchon en clôture de l'université d'été de la France Insoumise. Le leader d'LFI affirme que la victoire est possible en 2027. Il promet aussi de censurer le gouvernement sur le prochain budget, alors que le Premier ministre a justement écrit une lettre aux parlementaires pour les alerter sur le risque de ne pas voter ce budget. Concernant ce budget 2027, le gouvernement souhaite augmenter les dépenses publiques allouées à la transition écologique et à l'adaptation au changement climatique. 1,5 milliard d'euros supplémentaires selon le ministre délégué chargé de la transition écologique. De son côté, Raphaël Glucksmann devrait officialiser sa candidature à la présidentielle ce soir. Le chef de file de Place Publique devrait l'annoncer aux 20h de TF1. Le nombre de noyades en forte augmentation depuis le mois de juin, 14% de hausse par rapport à l'an dernier, estime la ministre des Sports. Marina Ferrari précise qu'il y a eu 301 décès par noyade depuis le 19 juin et que beaucoup de ces accidents mortels surviennent dans des zones de baignade qui ne sont ni autorisées ni surveillées. En Belgique, les pompiers continuent de lutter contre les reprises de feu. L'incendie qui s'est déclaré il y a une semaine dans les Hautes-Fagnes est maîtrisé, mais la vigilance est de mise car il n'est pas encore éteint. Les flammes ont parcouru 3000 hectares dans ce parc naturel. Des élections doivent-elles être organisées en Ukraine? En temps de guerre, ce serait un risque énorme, déclare Volodymyr Zelensky. Le président ukrainien estime que ce serait un tsunami qui fracturerait l'Ukraine. Déclaration après l'appel controversé de son ex-ministre de la Défense à ouvrir la voie à un scrutin. Ce sont les premiers Français sacrés champions du monde de badminton. Tom Jiquel et Delphine Delrue remportent en double mixte la finale des mondiaux contre leurs adversaires chinois qui étaient jusqu'ici numéro 1 mondiaux. Peut-être une journée historique aussi en tennis. Arthur Fils affronte ce soir Frances Tiafoe en finale du Master 1000 de Cincinnati. À 22 ans, c'est le plus jeune tricolore en finale dans cette catégorie de tournoi depuis Richard Gasquet à Toronto il y a 20 ans. Bonne journée à tous.
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3: Le point sur les conditions météo sur la Bretagne avec du beau temps et de belles éclaircies sur toute la région, un ciel qui reste dégagé. Les conditions devraient se maintenir en seconde partie de journée avec toujours ce soleil généreux bien présent, quelques passages nuageux par moment malheureusement. Les maximales attendues autour des 22 à 24 degrés près de Rennes, 22 degrés à Douarnenez et Plouermel, 24 degrés jusqu'à Pontivy. Sur le littoral, la marée haute attendue à 14h, coefficient assez faible 35. Et la mauvaise nouvelle, ce soir le ciel devrait se couvrir davantage.
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0: Ramen, la Bretagne en musique, et c'est vraiment l'un des tubes qui aura marqué notre été en Bretagne. C'était soirée mondaine. Moi, je préfère les soirées bretonnes, hein, Fest-Noz, festival. C'est plutôt ma tasse de thé, ça. Dans quelques instants, la météo des plages à midi et demi, nous ferons le tour, notamment des côtes morbihannaises, finistériennes, et puis aussi dans les côtes d'Armor. Avant ça, nous retrouverons Imagine Dragons avec Diamonds, également Kylie Minogue, et celui qui chante, c'est Michel Berger. Ça arrive dans quelques instants. 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
1: Direction Névez sur la plage de Tahiti pour la météo des plages sur RMN avec un ciel variable, avec des nuages un petit peu plus nombreux pour ce dimanche après-midi. 23 degrés sur le sable, en ressenti 25 du vent, notez-le, jusqu'à 40 km/h de secteur est. La mer est belle, peu agitée, elle est à 16 degrés et la basse mer est prévue pour 20h57. Roscoff, nous sommes sur la plage de la Grande Grève avec un ciel voilé en matinée, un petit peu plus lumineux au fil des heures. 20 degrés, ressenti 23 sur le sable avec le soleil. La mer est peu agitée, elle est à 18 degrés et du vent de secteur nord-est jusqu'à 50 km/h. Belle baignade.
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1: C'est le nouveau Joyce Jonathan sur RMN. Christophe Willem avec System, également les Dire Straits, Money for Nothing. Belle journée avec RMN. Et là, on va repartir dans la décennie 90 avec l'un des tubes, c'est incontournable, qui aura marqué cette décennie. Souvenez-vous, tendez l'oreille, excellent, c'est Meja, All But The Money. C'est RMN, c'est le week-end et ce sont encore les vacances.

0: Vivement l'album de Christophe Willem, le nouveau. C'était Système sur RMN. Le programme télé tout de suite. Avant 13h, Madonna, Like a Prayer. Et j'aurai le plaisir de vous retrouver demain matin. Et oui, nous reprenons les bonnes habitudes. 4h, 6h, demain matin, pour commencer votre journée et pour aussi vous accompagner pour le retour au boulot. Bon dimanche et à demain sur RMN.
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2: Bonjour au programme de votre soirée télé de ce dimanche 23 août sur TF1, Spider-Man Homecoming, film avec Tom Holland. Après avoir prouvé sa valeur aux Avengers, Peter Parker, alias Spider-Man, est surveillé de près par son mentor Tony Stark. Il apprend difficilement son métier de super-héros. Sur France 2, Comme un prince, film avec Ahmed Silla, grand espoir de la boxe, Souleymane voit son rêve de participer aux JO brisé à la suite de son implication dans une bagarre. Il rencontre Mélissa, une adolescente dotée d'un talent inné pour la boxe. Sur Arte, Un monde parfait, film réalisé par Clint Eastwood. Sur W9, De l'autre côté du périph, film avec Omar Sy et Laurent Lafitte. Sur France 3, Les enquêtes de Morse, série. Sur France 4, Tant qu'il y a de l'amour, pièce de théâtre avec Marianne Chazelle. Et puis sur M6, Capital, magazine présenté par Julien Courbet. Sur le thème, Corse, révélation sur l'argent du tourisme. La Corse est un joyau français, un paradis pour 3 millions de vacanciers chaque été. Mais peut-on toujours y séjourner sans casser sa tirelire? Très belle soirée télé à tous.
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0: Il est 13h.
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2: Bonjour à tous. Jean-Luc Mélenchon promet de censurer le prochain budget de l'État. C'est ce qu'il a déclaré lors de son discours à l'université d'été de la France Insoumise dans la Drôme. Le leader d'LFI dénonce des coupes rases qui vont aggraver tous les maux. Le Premier ministre avait justement écrit une lettre aux parlementaires pour les alerter sur le risque de ne pas voter ce budget. Emmanuel Macron réunit demain le gouvernement pour un conseil des ministres de rentrée. De son côté, Édouard Philippe souhaite un rassemblement de la droite et du centre. Sur BFM TV, le candidat Horizon estime qu'une candidature commune est indispensable pour contrer Marine Le Pen et Jean-Luc Mélenchon. Édouard Philippe estime qu'un rassemblement des candidats devrait se faire quelque part entre novembre et février. Près de 3 mois après le meurtre de Liana, la ministre déléguée de l'égalité entre les femmes et les hommes détaille les mesures rapides que le gouvernement veut faire adopter. Dans un entretien à Ouest France, Aurore Berger annonce que dès les prochaines semaines, toutes les décisions de classement sans suite des plaintes pour viol devront être motivées. Le gouvernement compte aussi renforcer les formations des forces de l'ordre, des personnels travaillant avec les mineurs et des magistrats. Les premières formations devraient avoir lieu dès le 1er octobre. Deux policiers municipaux de l'Oise en garde à vue. Un accident mortel a eu lieu ce week-end à la suite d'un refus d'obtempérer. Dans le véhicule qui a refusé de se soumettre au contrôle, 2 personnes, dont le conducteur qui est décédé, le passager légèrement blessé, a été placé en garde à vue. Une enquête pour homicide routier est ouverte. Ça va beaucoup mieux sur les routes françaises. Tous les voyants sont au vert dans le sens des départs, orange sur tout le pays dans le sens des retours. Un sacre historique pour Tom Jiquel et Delphine Delru. Les deux Français remportent la finale des mondiaux de badminton en double mixte. Et c'est la première fois que des tricolores décrochent ce titre. Le foot et la fin de la première journée de Ligue 1. Angers et Lille s'affrontent à partir de 15h. À 17h15, le Havre reçoit Monaco. Le PSG se déplace à Rennes à 20h45. Bon dimanche à notre écoute.
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3: Le point sur les conditions météo sur la Bretagne avec du beau temps et de belles éclaircies sur toute la région, un ciel qui reste dégagé. Les conditions devraient se maintenir en seconde partie de journée avec toujours ce soleil généreux bien présent, quelques passages nuageux par moment malheureusement. Les maximales attendues autour des 22 à 24 degrés près de Rennes, 22 degrés à Douarnenez et Plouermel, 24 degrés jusqu'à Pontivy. Sur le littoral, la marée haute attendue à 14h, coefficient assez faible 35. Et la mauvaise nouvelle, ce soir, le ciel devrait se couvrir davantage.
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1: Bonjour à tous, les sorties de la semaine et on commence avec la Nirvana. Jean, un agriculteur au bord de la faillite, voit sa vie basculer lorsqu'un fugitif percute sa grange avec un 4x4 rempli de drogue. Une rencontre aussi improbable qu'explosive.
2: C'est quoi ça? C'est qui toi?
3: Moi c'est Jean.
2: Ma voiture elle est où?
3: Je m'en suis occupé.
2: Trop soucieux, il y avait 50 kilos de déchets à l'intérieur.
1: Pour sauver la ferme et rembourser une dette qui les dépasse, les deux hommes imaginent un plan complètement fou, cultiver du cannabis bio au beau milieu des chèvres et des champs. Une comédie décalée signée Hakim Bougueraba, entre humour, galère et amitié inattendue.
2: C'est là la solution, c'est pour acheter dette, je règle mes soucis, on est tranquille.
4: On va faire de la bœuf une qualité exceptionnelle, la plus psychédélique.
1: Ça sort également cette semaine et place à l'action avec Mutiny. Jason Statham incarne un ancien membre des forces spéciales accusé à tort de meurtre, piégé à bord d'un immense porte-conteneur contrôlé par des mercenaires. Il devra survivre seul et faire éclater la vérité. Enfin, dans les sorties de la semaine, il y a Fjord. Le réalisateur Christian Mungiu signe un drame intense sur une famille installée en Norvège, confrontée à un conflit entre tradition, éducation et regard de la société. Un film sensible qui interroge les certitudes de chacun. Bref, que vous soyez amateur de comédies décalées, d'actions spectaculaires ou de grands drames humains, il y a un film pour vous cette semaine. Bon ciné.

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1: Et nous allons partir à Roscoff pour la météo des plages de ce dimanche après-midi. Nous sommes sur la plage de la Grande Grève. Ciel voilé en matinée, dans l'après-midi un petit peu plus lumineux. Nous avons une température sur le sable de 20 degrés, on ressentit 23. La mer est peu agitée, elle est à 18 degrés et ce vent de secteur nord-est se fait ressentir et se fait entendre parfois. Il souffle jusqu'à 50 km/h, l'indice UV est de 5. Locmaria, plage de Port-Maria, le ciel est variable, un petit peu plus de nuages pour ce dimanche après-midi attendu. 20 degrés sur le sable, toujours du vent de secteur est jusqu'à 50 km/h. La mer est peu agitée. Elle est à 19 degrés. Bon dimanche avec RMN.
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2: Bonjour à tous. Le gouvernement fait sa rentrée demain. Emmanuel Macron réunit le Conseil des ministres après un été marqué par les canicules à répétition et des incendies historiques. Au menu notamment la préparation du budget 2027 qui sera examiné au Parlement à l'automne. D'ores et déjà, Jean-Luc Mélenchon promet de censurer le gouvernement sur le prochain budget. Le leader d'LFI dénonce des coupes rases qui vont aggraver tous les maux. Concernant ce budget 2027, le gouvernement souhaite augmenter les dépenses publiques allouées à la transition écologique et à l'adaptation au changement climatique, 1,5 milliard d'euros supplémentaires selon le ministre délégué chargé de la transition écologique. En Normandie, la mairie de Fécamp porte plainte après la découverte de croix gammées et de tags insultant les forces de l'ordre, des inscriptions retrouvées sur des bâtiments municipaux. Le maire de la ville condamne fermement ces actes. La haine, le racisme, l'antisémitisme ou les intimidations n'ont pas leur place dans notre ville, écrit l'élu. Un touriste français décède dans la vallée de la mort aux États-Unis. Il circulait en voiture dans le parc avec un autre Français quand leur véhicule s'est enlisé dans la boue. Les deux hommes sont partis à pied alors que la température atteignait au moins les 46 degrés. Le touriste de 68 ans a dû s'arrêter. Son compagnon a continué et a donné l'alerte. Mais quand les secours ont retrouvé le premier Français, il était décédé. Un mail frauduleux envoyé aux étudiants de l'université d'Aix-Marseille. Un mail qui leur réclamait 450 euros de frais de scolarité. L'université confirme qu'il s'agit d'une tentative de fraude venant de l'extérieur et que ses services informatiques n'ont pas été piratés. Ça va beaucoup mieux sur les routes. Tous les voyants sont au vert dans le sens des départs. Orange sur tout le pays dans le sens des retours. Le foot est la fin de la première journée de Ligue 1. À 17h15, Le Havre reçoit Monaco. Le PSG se déplace à Rennes à 20h45. Et puis la grande finale de l'Euro de Cécifoot. L'équipe de France défend son titre ce soir contre l'Angleterre. Coup d'envoi à 18h. Les Bleus sont proches d'un nouveau sacre continental. Ce serait le deuxième d'affilée. Bon après-midi à tous.
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3: Cet après-midi, le ciel reste voilé sous une légère brise avec des températures moyennes de 23 à 25 degrés. Ce soir, le voile nuageux persistera et côté mercure, comptez 19 degrés à Plugufan, Guénin et Locminé, 20 à Loctudy. En bord de mer, la marée se rabasse vers 21h avant une pleine mer prévue vers 3h30 du matin. Et demain, attendez-vous à un temps mitigé entre voile nuageux, timides éclaircies, rares averses et rafales jusqu'à 50 km/h.
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2: Bonsoir à tous. Plusieurs partis politiques faisaient leur entrée ce week-end. L'université d'été de la France Insoumise, qui avait lieu dans la Drôme, ferme ses portes cet après-midi. Lors de son discours de clôture, Jean-Luc Mélenchon a promis de censurer le prochain budget de l'État. Le Premier ministre avait justement écrit une lettre aux parlementaires pour les alerter sur le risque de ne pas voter ce budget. Le sujet sera abordé demain lors d'un conseil des ministres de rentrée autour d'Emmanuel Macron. Raphaël Glucksmann, lui, devrait officialiser sa candidature à la présidentielle ce soir. Le coprésident de Place Publique devrait l'annoncer aux 20h de TF1. Il sera interrogé sur une éventuelle participation à la primaire organisée par le PS et son propre parti. Deux policiers municipaux de l'Oise en garde à vue. Un accident mortel a eu lieu ce week-end à la suite d'un refus d'obtempérer. Dans le véhicule qui a refusé de se soumettre au contrôle, deux personnes, dont le conducteur qui est décédé. Le passager légèrement blessé a été placé en garde à vue. Une enquête pour homicide routier est ouverte. Le pape appelle la communauté internationale à se mobiliser pour endiguer la propagation du virus Ebola en République démocratique du Congo. L'épidémie qui sévit actuellement est la plus meurtrière de l'histoire de la RDC. Le nombre de noyades en forte augmentation depuis le mois de juin. 14% de hausse par rapport à l'an dernier, estime la ministre des Sports. Marina Ferrari précise que beaucoup de ces accidents mortels surviennent dans des zones de baignade qui ne sont ni autorisées ni surveillées. 9 départements du sud-ouest seront placés demain en vigilance orange aux orages. Le Gers, le Lot-et-Garonne, la Haute-Garonne, le Tarn-et-Garonne, le Lot, la Dordogne, la Corrèze, le Tarn et l'Aveyron. La vigilance pourrait s'étendre sur les régions méditerranéennes. Le foot et la fin de la première journée de Ligue 1. Le PSG se déplace à Rennes à 20h45. Et puis, soir de revanche pour l'équipe de France de basket. 3 jours après avoir été battue par la Serbie lors d'un match amical, Victor Wembanyama et ses coéquipiers accueillent ce soir les Serbes à Orléans. Match à suivre à partir de 18h. Bonne fin de journée à tous.
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3: Au programme de votre fin d'après-midi, une atmosphère légèrement ventée sous un voile nuageux persistant et des températures de 23 à 25 degrés. Pour votre soirée, le temps demeure voilé. Prévoyez 19 degrés à Banalec, Campénéac et Mauréac, 20 à Trefiagat. Sur nos côtes, la basse mer aura lieu vers 21h, avant la haute mer vers 3h30 du matin. Et demain, un ciel partagé entre voiles nuageux, rares éclaircies, faibles averses, mais aussi du vent.
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2: Bonsoir à tous. Le gouvernement fait sa rentrée demain. Emmanuel Macron réunit le Conseil des ministres après un été marqué par les canicules à répétition et des incendies historiques. Au menu, la préparation du budget 2027 qui sera examiné au Parlement à l'automne. D'ores et déjà, Jean-Luc Mélenchon promet de censurer le gouvernement sur le prochain budget. Raphaël Glucksmann, lui, devrait officialiser sa candidature à la présidentielle ce soir. Le coprésident de Place Publique devrait l'annoncer aux 20h de TF1. Il sera interrogé sur une éventuelle participation à la primaire organisée par le PS et son propre parti. 9 départements du Sud-Ouest seront placés demain en vigilance orange aux orages. Le Gers, le Lot-et-Garonne, la Haute-Garonne, le Tarn-et-Garonne, le Lot, la Dordogne, la Corrèze, le Tarn et l'Aveyron. De forts orages ainsi que de puissantes rafales de vent et des chutes de grêle sont attendues sur un large quart sud-ouest. Un mail frauduleux envoyé aux étudiants de l'université d'Aix-Marseille. Un mail qui leur réclamait 450 euros de frais de scolarité. L'université confirme qu'il s'agit d'une tentative de fraude venant de l'extérieur et que ses services informatiques n'ont pas été piratés. La France renoue avec Mohamed Ben Salman, 8 ans après l'assassinat du journaliste Jamal Khashoggi, critique du pouvoir. Le prince héritier saoudien entame une visite officielle de 2 jours. Il va échanger avec Emmanuel Macron sur les partenariats économiques entre les deux pays et la situation au Moyen-Orient. L'Ukraine s'attaque en Russie à un autre géant du commerce en ligne. L'armée ukrainienne a frappé aujourd'hui un entrepôt appartenant à Ozone pour la 2e journée d'affilée. Un incendie s'est déclaré et plus de 300 employés ont été évacués. Le foot, c'est la fin de la première journée de Ligue 1. Le PSG se déplace à Rennes à 20h45. Et puis, la France a brillé aux Mondiaux de badminton. 2 médailles d'or décrochées en double mixte, d'abord par Tom Jiquel et Delphine Delru, puis par Alex Lanier en simple. Véritable exploit pour les tricolores, puisqu'aucun Français n'avait atteint ce niveau jusque-là. Bonne soirée à tous.
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3: Le ciel reste voilé ce soir sous des températures moyennes de 18 à 22 degrés. Demain, attendez-vous à un temps plutôt mitigé entre voiles nuageux, rares éclaircies, faibles averses et du vent soufflant jusqu'à 50 km/h. Au réveil, prévoyez 17 degrés à Bignan, 18 à Bubry et Plumelin, 20 à Tréguin, avant des maximales de 23 degrés l'après-midi. Enfin sur la côte, marée basse vers 21h, marée haute vers 3h30 du matin. Très bonne soirée.
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1: Bonjour au programme de votre soirée télé de ce dimanche 23 août sur TF1, Spider-Man Homecoming, film avec Tom Holland. Après avoir prouvé sa valeur aux Avengers, Peter Parker, alias Spider-Man, est surveillé de près par son mentor Tony Stark. Il apprend difficilement son métier de super-héros. Sur France 2, Comme un prince, film avec Ahmed Silla, grand espoir de la boxe, Souleymane voit son rêve de participer aux JO brisé à la suite de son implication dans une bagarre. Il rencontre Mélissa, une adolescente dotée d'un talent inné pour la boxe. Sur Arte, Un monde parfait, film réalisé par Clint Eastwood. Sur W9, De l'autre côté du périph, film avec Omar Sy et Laurent Lafitte. Sur France 3, Les enquêtes de Morse, série. Sur France 4, Tant qu'il y a de l'amour, pièce de théâtre avec Marianne Chazelle. Et puis sur M6, Capital, magazine présenté par Julien Courbet. Sur le thème Corse, révélation sur l'argent du tourisme. La Corse est un joyau français, un paradis pour 3 millions de vacanciers chaque été. Mais peut-on toujours y séjourner sans casser sa tirelire? Très belle soirée télé à tous.

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3: Bonsoir à toutes et à tous. Le temps se gâte, une dégradation orageuse est attendue demain. 9 départements seront placés en vigilance orange en début d'après-midi. Météo France alerte la Dordogne, la Corrèze, le Lot. Le Lot et Garonne, le Tarn et Garonne, l'Aveyron, le Tarn, la Haute-Garonne et le Gers. De puissantes rafales de vent allant de 90 à 120 km/h sont attendues, ainsi que des chutes de grêle et de fortes pluies. L'université d'été de la France Insoumise, qui avait lieu dans la Drôme, a fermé ses portes cet après-midi devant 10 000 personnes. Lors de son discours de clôture, Jean-Luc Mélenchon a promis de censurer le prochain budget de l'État. Alors qu'hier, le Premier ministre avertissait les parlementaires, rappelant qu'un budget devait être voté avant les prochaines élections présidentielles. Le leader de LFI en a aussi profité pour pointer les préfets du doigt, rappelant que seuls les députés portaient la parole du peuple. Laurent Nunez a rapidement réagi sur X, indiquant que les préfets n'avaient pas de leçon d'impartialité à recevoir. Du monde encore sur les routes en cette fin de journée. La fin des vacances se fait sentir puisque c'est dans le sens des retours que ça bouchonne. Bison Futé a placé tout le territoire en alerte orange. Le trafic risque d'être encombré jusqu'à minuit sur certains axes, notamment en Île-de-France. Volodymyr Zelensky refuse d'organiser des élections dans son pays. Il s'est exprimé lors d'une rencontre avec des journalistes, dont l'AFP. Son mandat est arrivé à son terme en mai 2024, mais aucun scrutin ne peut être organisé tant que la loi martiale est en vigueur. Le président ukrainien estime que des élections seraient un tsunami qui fracturerait l'Ukraine en temps de guerre. L'idée de revenir à un scrutin démocratique a notamment été largement défendue par l'ex-ministre de la Défense. Très populaire, il avait pourtant été limogé à la mi-juillet. Et puis en tennis, Arthur Fils va vouloir briller au Masters 1000 de Cincinnati. Le joueur français affronte cette nuit en finale l'Américain Frances Tiafoe, numéro 17 mondial. À 22 ans, c'est le plus jeune tricolore en finale dans cette catégorie de tournoi depuis Richard Gasquet il y a 20 ans. Bonne soirée à tous.

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